0: 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She's just absolutely rocked the crowd on this Saturday afternoon at WOMAD. So thank you, Noura, for taking the time to speak to me.
1: Thank you.
0: And also with Noura is the wonderful drummer in her band, who's also going to be translating for us. So, and his name is Matthew. So welcome to the Mwalimu Express. The people here at WOMAD, they know all about you. They were corresponding, interacting with you. It was absolutely beautiful. Some of the people who listen to my show won't know about Noura Mint Seymali. So who is Noura Mint Seymali?
2: Beaucoup de gens ici à WOMAD, ils te connaissent, ils ont beaucoup aimé le concert, ils ont été en conversation avec toi. Mais c'est son public à la radio, peut-être il y en a qui ne connaissent pas Noura Mint Seymali. Donc c'est qui Noura Mint Seymali?
1: Noura Mint Seymali, griotte mauritanienne, vient de la Mauritanie-Ouest Africa.
2: She's a griot from West Africa.
1: Mauritania?
2: From Mauritania. From Mauritania.
0: Can you tell me a little bit about your role as a griot and what this instrument that you play signifies?
1: Je suis parmi une famille griot. Les griots, c'est très reconnu en Mauritanie qui fait la musique. Avant, c'était eux qui faisaient la musique. Juste. Donc, il y a chaque famille, il y a des écoles, on étudie les instruments traditionnels comme l'ardine, et c'est juste pour les femmes, et il y a notre instrument avec nous pour les hommes. Donc, si parmi une famille griotte, on commence depuis le petit, l'enfant, qu'on commence à étudier le play ardine et étudier it.
2: Yes, the griot families are very distinguished musical lineages in Mauritania. And there's the ardine is an instrument for women griot, and tidinit is another instrument for male griot. And so from an early age, they begin to learn these instruments in the family.
3: Elle a remarqué les instruments, tous les deux sont branchés avec le courant, et dit que vous avez modernisé la musique, et pourquoi cette choix?
1: Oui, l'ardine, ils font parce que ça c'est un instrument acoustique, donc il a besoin de micro pour les gens qui connaissent, attendent ça. Si je fais la tradition, peut-être j'ai pas besoin de le micro, et je joue simplement, il y a comme les traditions dans une tente ou dans un salon, petit salon traditionnel, donc parfois on n'utilise pas. Si un concert ou un festival, on est obligatoire de faire le son pour les gens qui écoutent ça.
2: In a traditional context, you might not need to electrify the instruments because of it's a much different like context acoustically. But for a festival, it's really needed to. You have to be able to plug it in so that people can hear it.
1: Parce que notre musique c'est mélangé avec les instruments traditionnels avec les instruments modernes. Donc avec le batterie, avec le basse, il y a beaucoup de bruit, il faut une branche d'ardine pour être avec.
2: Since their music has been modernized, it has to be able to work with like bass and drums, which is another reason why you would have to be able to amplify these instruments if you're playing them together with bass and drums and modern instruments.
3: Est-ce que les jeunes en Mauritanie, ils sont plus avec la musique moderne que tu fais?
1: Bien sûr, les jeunes veulent la musique moderne, il y a des vieux qui veulent le traditionnel, il y a beaucoup de différents publics en Mauritanie, mais quand même, ils veulent notre style, beaucoup.
2: Yeah, of course, there's young people who are more likely to connect with the more modern style music and older people that are maybe more traditional in their listening habits, but there's quite a range of people that listen to everything and people have come around to the style that she does, and yeah, it's appreciated in Martinique.
0: How would you describe your music?
1: C'est une musique traditionnelle moderne, et j'ai pris les morceaux traditionnels et en même temps ajouté des instruments modernes. On mélange le rythme. Parfois on prend le rythme traditionnel sur la batterie. Parfois on prend le rythme blues, le rythme moderne. C'est ça. J'ai fait notre repertoire.
2: It's a fusion music that's a mix between traditional and modern music, and
1: le rythme traditionnel on joue sur la batterie.
2: It's a traditional modern music. There's traditional rhythms that we play on the drum set.
1: Donc c'est ça, c'est notre style. Je prends les anciens morceaux. On a fait un nouveau style dans les anciens morceaux traditionnels. On crée des rythmes nouveaux pour les jeunes, pour vivants, pour les grands festivals, pour l'ambiance.
2: They take older songs, traditional songs, and adapt them to this context to make them resonate with festival audiences.
0: And what do you like to sing about?
1: Il y a beaucoup différents de sujets. Parfois je chante sur le prophète, parfois sur le maladie. Et parfois je chante sur des messages pour les jeunesse, parfois pour une chanson d'amour, parfois.
2: There's many different subjects. There's songs about love, there's songs about public health, there's songs about devotional songs, so many different subjects.

0: 900. Là, là, là, là. C'est un. C'est une femme. Il y a quelqu'un qui chante sur Lana. Donc c'est love song.
1: The name of the song is Alana, and it's a love song addressed to a woman whose name is Alana.
0: Le plus aimé sur nous. En Hassani, on dit Alana.
1: It means like the most beloved among us. Yeah.
2: One last question. When you play, what would you like your audience to take away when they finish listening to your concerts?
0: L'essentiel pour moi, je voulais le public aimer notre répertoire, aimer notre musique. Et mon rêve que mon rôle, connaître notre musique pour les gens, parce que notre musique c'est pas très reconnu dans le monde entier. Donc c'est mon rêve que chaque festival, je suis fier de moi que je vais prendre le pays, Mauritanie, et que je vais connaître notre musique pour les gens.
1: She wants people to experience the music and to also to make Mauritanian music known to people and for them to walk away having experienced it and to have really like put it on the map for people.

0: هي ça veut dire que passe la journée avec nous. Un quelqu'un qui adresse sur l'autre passe la journée avec nous. Gayel, on dit que tu manges avec nous après-midi.
1: The song is called Hagel Gayel, and it means spend the day with us. It's like addressed to someone.